Là, tu sais où je suis? Je suis à ma place, et je sais pas si t'entends derrière, je suis dans l'hémicycle du Parlement de Strasbourg, là. J'en peux plus. Je n'en peux plus. Je pense qu'il y aura un drame avant que je finisse mon mandat, là. Je suis obligée de rester, là, de faire la maline, parce qu'il y a juste un peu de presse, et d'autre part, il y a l'élection de Barroso. Oui, il va être élu, mais il faut que tu... Oui, mais si tu veux, quand t'es à Strasbourg, on voit si tu votes ou pas. Sinon, ça veut dire que tu n'es pas là.

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c'est parti, Christophe Lemaitre qui est un peu resté dans les stats alors que c'est Chambers qui est parti très fort avec Marc-Louis Francis. Allez Christophe Lemaitre, mon garçon, oui tu vas le faire, tu vas le faire, tu es champion d'Europe, tu es champion d'Europe, Christophe Lemaitre, champion d'Europe, alors qu'il était parti très mal, il est revenu sur les Britanniques, il est champion d'Europe. C'est incroyable ce qu'il a fait le gamin, il l'a. J'y croyais pas une seconde, Christian.

0: c'est cela, l'Europe. Il s'agit de savoir comment et sous quelle forme. Alors, bien entendu, on peut sauter sur sa chaise comme un cabri en disant l'Europe, l'Europe, l'Europe, l'Europe, l'Europe, l'Europe, l'Europe, l'Europe, l'Europe, l'Europe, l'Europe, l'Europe, l'Europe. Mais ça n'aboutit à rien.
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3: Durtar e Zoller. Chirac n'est même pas la moyenne, je regarde juste.
4: Turbothermique ultra.
5: Non seulement. Et puis quelques titres culturaux, artistiques.
6: Ça n'est pas que ça.
5: À la une parisien, le cirque 10 juin. À la une d'un matin, Bachou.
7: Mon Dieu, qu'elle est restée fraîche.
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0: Parce que nous qui sommes Européens, nous ne sommes pas simplement des Européens de raison, parce que l'Union fait la force, nous sommes aussi des Européens de cœur. Et c'est ça qui manque aujourd'hui.
1: Monsieur Jacques Delors, merci beaucoup pour cette interview.

0: sont lâchés. Je répète, les sangliers sont lâchés. Les petits patrons font les grandes rivières de diamants. Deux fois.
1: You have to have an enemy image.
0: Les roses de l'Europe sont le festin de Satan.
1: The political parties, intellectual life, politics,
0: je répète,
1: all based on a monstrous myth.
0: Les roses de l'Europe sont le festin de Satan.
2: La parole au président de la Commission européenne, Jean-Claude Juncker.
3: Monsieur le Président, Monsieur le Premier ministre, le Parlement européen est ridicule, très ridicule. Je salue ceux qui se sont donné la peine d'être en salle. Et le fait qu'une trentaine de députés assises à ce débat démontre à suffisance que le Parlement n'est pas sérieux.
2: Signor Presidente, di avere un atteggiamento più rispettoso nei confronti. Je vous en prie, Monsieur le Président. Vous pouvez critiquer le Parlement, c'est pas, mais c'est pas la Commission qui doit contrôler le Parlement, c'est le Parlement qui doit contrôler la Commission. Je vous en prie, s'il vous plaît. Je vous en prie d'utiliser un langage différent. Nous ne sommes pas ridicules.
4: Quelle passe j'ai choisi? En gros, quand vous arrivez sur le site Interrail, vous avez trois, en gros, la catégorie des One Country Pass. Un pass qui vous permet de voyager dans un pays. Soit vous avez les Global Pass qui là vous permettent de voyager dans l'Europe en général. Donc nous, ce qu'on voulait, c'est faire plusieurs pays, parce qu'il faut savoir qu'en gros, Interrail,

0: of that because I think people need to be more brave to show their talents and creativity, and this space are very safe to do that.
1: Je viens du Mexique et c'est ma deuxième démo partie. J'aime beaucoup cet événement car il permet d'acquérir de nombreuses compétences. C'est très inspirant car on est sans cesse encouragé à créer de nouvelles choses, à élargir ses horizons. Je trouve ça super car je pense qu'on devrait faire preuve de plus d'audace pour montrer nos talents et notre créativité. Et cet espace est très propice à cela.
2: 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Da würde uns bestimmt auch Frank Zappa zustimmen.
3: En résumé, on constate que la sono n'est pas toujours tournée au maximum dans l'immeuble le plus bruyant de Berlin. Parfois, comme lors de la démo party, on y entend aussi le cliquetis des claviers, des bips en 8 bits et des discussions animées. Mais une chose est sûre, l'Orwo-Haus est un vaste espace de liberté et solidarité en plein cœur de Marzahn. Frank Zappa serait certainement d'accord là-dessus.
2: Bevor wir uns verabschieden, möchten wir euch noch auf die nächsten Veranstaltungen im Orwo-Haus aufmerksam machen.
3: Avant de vous dire au revoir, nous voulons vous informer des prochains événements organisés à Orwo-Haus.
2: Der Abend vom Samstag, den 17. Oktober, gehört ganz denjenigen, die richtig harten Metal mögen. Unter dem Namen Necromania gibt es eine ordentliche Dosis Death and Trash Metal.
3: Les amateurs de Metal Hardcore trouveront leur dû le samedi 17 octobre. Sous le nom de Necromania, cette soirée vous réserve une bonne dose de Death Metal and Trash Metal.
2: Dann gibt es alle zwei Wochen eine Jam-Session im Orwo-Haus. Die nächste ist am Samstag, den 24. Oktober.
3: De plus, toutes les deux semaines, une Jam-Session est organisée à l'Orwo-Haus. C'est-à-dire, des gens se rencontrent pour créer spontanément de la musique. La prochaine aura lieu le samedi 24 octobre.
2: Und wenn ihr auch mal bei einem Bandwettbewerb dabei sein wollt, die nächsten Vorrunden von B-Noise finden am 30. und 31. Oktober statt.
3: Et si vous avez envie d'assister à un concours de groupe de musique, les prochaines présélections de B-Noise auront lieu les 30 et 31 octobre.
2: Und jetzt sagen wir Tschüss für heute. Danke fürs Zuhören und bis zum nächsten Mal bei Marzahn am Mikro. Tschüss!
3: C'est tout pour aujourd'hui. Merci de nous avoir écoutés et à la prochaine sur Marzahn am Mikro.

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